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1: Qu'est-ce que tu veux? 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

0: c'est bien.
1: Très bien, le temps est au bout, tout ça, il n'y a pas de poussière.
0: Non,
1: pourvu que ça dure.
0: Ouais, ouais, la demi.
1: Vous allez où? 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J'ai des belles filets, là. Bien, c'est sympa.
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1: Ouais, ça change, ouais. 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
1: Non, ça devait s'éclaircir,
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